souri. C'est vrai qu'ici, t'as pas le temps de causer aux gens, même quand t'es seul. Oublie.